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3: Bonjour à toutes et tous. Eh bien, on va faire un petit tour du côté des rendez-vous pour ce week-end. Et ils sont nombreux. Ça commence dès ce vendredi. Eh bien, avec la Sainte-Savine qui fête l'été. Ça commence fort avec une soirée de lancement ce vendredi de 18h à 22h sur le site de l'ancienne piscine. Au programme des animations familiales, des jeux en bois, un concert de Down and the Funk Addict. Et également, donc, des festivités qui vont se poursuivre pour une soirée guinguette folk festive samedi 4 juillet de 19h à 21h et des démonstrations et des initiations de twirling bâton. Ce sera de 14h30 à 17h dimanche 5 juillet. Au 3 fois plus à l'ouest, eh bien, le Paris Comedy Holiday, ce sera vendredi 3 juillet à 21h et ça sera l'occasion donc de découvrir trois humoristes de la nouvelle génération, Sofiane Etaï, Callaghan et Adrien Montowski. Voilà, 1h30 de stand-up, 3 univers différents, une seule mission, et bien vous faire passer un excellent vendredi soir. Vous pouvez réserver vos places avec un code promo minute 6 en chiffres, et donc c'est au tarif de 16€ au lieu de 22€ pour le plein tarif. Attention, le code est réservé au plus rapide, et donc vous pouvez donc aller sur le site du 3 fois plus à l'ouest pour cette soirée. On va faire un tour du côté de Dienville avec le festival de Hanganding. Ça sera donc vendredi jusqu'à samedi que ça se déroule sur la plage de Dienville pour cette 11e édition du festival de handpan et de didgeridoo, un événement qui met à l'honneur donc les musiques du monde actuelles et traditionnelles. Il y aura de nombreux concerts, des initiations également d'instruments, un marché de créateurs et un village bien-être pendant toutes ces deux journées et soirées à Dienville pour cette 11e édition. On continue avec les rendez-vous de Trois en scène. C'est ce vendredi 3 juillet de 10h à 12h30 et de 14h30 à 17h avec Masterclass Public par Miguel Da Silva et le Quatuor Citadel à l'auditorium du Musée d'Art Moderne en partenariat avec le Jazz Classic Festival. À 19h, eh bien, rendez-vous à l'église, non, au Musée d'Art Moderne pour le concert de De Witt High School. À 20h, concert d'Aube Musique Ancienne à l'église Sainte-Madeleine. À 20h, Sleazy's, ce sera du métal, ce sera place Jean Jaurès. Et à 21h, Shaky Dogs du Blues Rock, place de l'Hôtel de Ville. Le samedi, eh bien, on y retourne avec de 10h à 12h30 Masterclass Public de Miguel Da Silva, toujours le Quator Citadel à la médiathèque Jacques Chirac cette fois-ci. À 18h, compagnie Guet-Apens, ce sera de la danse et ça sera place Saint-Nizier. À 19h, Flowness, la Soul cette fois-ci, sur la place Jean Jaurès. À 20h, les extras 2026, nouvelle scène du Just Classic Festival, ça sera à Sainte-Madeleine. À 21h, eh bien, de la pop, place de l'Hôtel de Ville avec Indie Love. Et puis dimanche, rendez-vous dès 11h avec l'Orchestre Bois des Jeunes au kiosque du Jardin du Rocher. Et à 16h, Cacamou, un spectacle pour les enfants par les inséparables Piu Piu dans le jardin du Musée d'Art Moderne. Et tout ça, c'est en entrée libre. On continue avec d'autres sorties. Eh bien, on vous conseille d'aller faire un petit tour dans le cadre des animations dans les églises de l'Aube, des visites commentées. Vendredi 3 juillet, ce sera à 14h30 à la Motilly. Ce samedi 4 juillet à Saint-Oulphe à 10h30 à 3 Notre-Dame des Trévois, c'est sur réservation à 14h30. C'est donc avec l'office de tourisme. Il y aura également le concert à 20h30 de Lydia Ziavkevski, ça sera à la cathédrale de Troyes. Et dimanche 5 juillet, eh bien, rendez-vous à 17h avec le concert du chœur Saint-Pierre-Saint-Paul à la cathédrale de Troyes. Et à 17h également, festival Point d'Orbe à Chaours avec Gilles de l'Ascension. On continue avec d'autres rendez-vous. Il y a un trail à l'Aube des Templiers. Ce sera ce samedi 4 juillet à Avaleur, la 4e édition organisée par l'association On court jusqu'à l'Aube. Un événement qui propose 5 parcours de course à pied et une randonnée. Une occasion donc de découvrir les sentiers magnifiques dans une ambiance sportive et conviviale. Des animations sont prévues tout au long de la journée. Les inscriptions se font sur le site courjusqu'àl'aube.com. Et puis ce sera également la 4e édition de l'événement Vitrail au au Grand Air, samedi 4 et dimanche 5 juillet de 10h à 18h. Deux jours pour découvrir l'art du vitrail avec des artisans souffleurs de verre, des maîtres verriers, profiter d'animations sur le thème autant des contes de Champagne. Un moment festif à partager en famille et vous pouvez également assister à des démonstrations où un artisan soufflera le verre à la bouche, un autre composera un vitrail. Voilà, beaucoup de rendez-vous participatifs avec du street art médiéval, des fables également, vitrail et marionnettes, et tout ça, c'est gratuit pour ce moment festif à la Cité du Vitrail. Autre rendez-vous cette fois-ci à Remis-sur-Seine, eh bien ça sera le Biker Trophy, ça sera au parc de la Béchère qui va vibrer au son des guitares à l'occasion du Biker Trophy en hommage à Johnny Hallyday. Vendredi 3, samedi 4 et dimanche 5 juillet, c'est au COSEC également avec une exposition de pièces d'une des plus grandes collections d'effets personnels de Johnny. À l'affiche, des artistes comme Manu Lanvin, les Playboys, Smet, Thunderbird ou encore Till Crazy, Paco Morotondo. Une convention de disques aura également lieu avec plusieurs centaines de pièces rares réunies et il sera également possible de participer à la tombola afin de gagner une Harley Davidson, et tout ça c'est en entrée gratuite. Et on continue, et d'autres rendez-vous cette fois-ci musical, ça sera donc avec le coup d'envoi de la 36e édition du Haute Armance Festival ce vendredi, Parc des Fontaines à Aix-en-Othe, pour vivre pendant deux jours au rythme de la musique dans sa diversité. En tête d'affiche, reggae français avec Dub Inc. Ça sera ce vendredi 3 juillet. Et ensuite, il y aura donc l'icône de la scène mondiale, véritable star de la musique en la personne de Keza Jones. Donc on vous rappelle, ce sera vendredi 3, samedi 4 juillet au parc des Fontaines à Aix-en-Othe. Tarif pour le pass des deux jours 55€, pass à un jour 36€, buvette et restauration sur place, et vous pouvez réserver vos billets sur festivalenothe.net. Que diriez-vous de mêler histoire médiévale, chansons françaises et convivialité d'un bon café le temps d'une matinée? Eh bien rendez-vous dimanche 5 juillet à l'hôtellerie des Dames de l'abbaye de Clairvaux. Programme de la matinée donc entre 10h et 10h30, accueil café. Ensuite il y aura 10h30 jusqu'à 11h15, une conférence, les Joinville et Clairvaux, pour plonger dans l'histoire médiévale, des interventions exclusives de Xavier Hélary, professeur à la Sorbonne, qui va mettre en lumière les liens fascinants entre la célèbre lignée des Joinville et l'abbaye. Et de 11h15 à midi, concert Mon Brassens préféré, place à la poésie, à la musique avec Julien Segalas et Francis Collot, qui vont revisiter pour vous les plus grands chefs-d'œuvre de Georges Brassens. C'est au tarif unique de 12,50€ par personne, c'est gratuit pour le jeune public, et c'est donc à l'hôtellerie des Dames à Clairvaux. Vous pouvez réserver au 03 25 27 52 55. Et on finit avec Quinte et Chante. Ça sera dimanche 5 juillet à 15h à l'espace Paul Gabriel à Bagnes-la-Fosse, au programme des reprises de chansons françaises d'hier et aujourd'hui. Le groupe vocal, donc par-ci par-là, dirigé par Salomé Potier, assurera également la première partie du concert. C'est au tarif de 12€ et les réservations 07 77 91 42 63. Un week-end bien chargé dans l'aube, et on vous souhaite, eh bien, une très belle journée, une très bonne soirée.

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1: Bonjour, bonjour à tous. C'est le prix Paul Viel et les 2750 mètres du parcours corde à droite qui sera le théâtre du Quintet Plus de ce vendredi 3 juillet 2026. Il réunira 16 trotteurs âgés de 6 à 11 ans n'ayant pas gagné 195 000 euros. Départ prévu 20h15. En tête de notre sélection, le 3, Nelson Greenwood, a en valeur pure largement la pointure du lot du jour. Il peut l'emporter. Celui du 5, Dada del Ronco, qui vient de prouver son retour en forme, il doit confirmer. Le 10, Calita d'Aninel, sur la lancée de ses deux dernières prestations. Le 6, Max Dokang, toujours en retard de gain. Et enfin le 8, Niagara River, confié à Johan Le Bourgeois pour l'occasion. Il complétera notre sélection. Une sélection que vous pouvez retrouver sur ma chaîne YouTube Tom Kazak, les pronostics qui piquent avec mes dernières minutes. Donc notre choix aujourd'hui, premier le 3, Nelson Greenwood. Second le 5, Dada del Ronco. Troisième le 10, Calita d'Eninel. Quatrième le 6, Max Dokang. Cinquième le 8, Niagara River. Le second choix le 9, le 4 et le 16. Et à vous la fortune!

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3: Bonjour et bienvenue à l'antenne de Thème Radio. Il est 8h et nous sommes le vendredi 3 juillet 2026. Bonjour Camille.
4: Bonjour Gauthier.
3: Bonjour Apolline.
5: Bonjour Gauthier.
3: Et bonjour Nour.
6: Bonjour Gauthier.
3: Ça va bien ?
5: Ça va.
4: Ça va et toi ?
3: Très bien. Alors de quoi va nous parler Barbara ce matin ? Eh bien à 8h30, elle nous parlera du festival Off qui a annoncé il y a peu son programme et notamment le gagnant du tremplin Off. Ensuite, à 9h, on parlera du guide des produits locaux 2026 du PETR. Et pour finir, à 9h30, ce sera un peu d'infos locales pour connaître vos sorties de la journée. En attendant, on va commencer cette matinale avec un titre de Alice in Chains, ça s'appelle Rotten Apple.

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1: Commençons avec nos amis les béliers en amour. Le calme revient à la maison. Il suffit parfois d'une petite mise au point pour tout arranger. Argent et travail, à penser au financement de vos projets. Amis taureaux en amour, vous devez rester vigilant. Vous ne pouvez vous écarter à cause de tensions existantes. Tout risque de rupture est à prévoir. Argent et travail, vous envisagez de demander une augmentation. Préparez vos arguments car les négociations promettent d'être ardues. Amis gémeaux en amour, votre pouvoir de séduction fonctionnera mieux que jamais, vous mènerez tous vos proches par le bout du nez, n'en abusez pas non plus. Argent et travail, vous pourrez consolider votre position professionnelle grâce à des initiatives judicieuses. Amis cancer en amour, un vent de folie traverse votre vie affective, n'hésitez pas à donner libre cours à votre fantaisie. Argent et travail, vous ne manquerez pas d'idées originales qui le seront sans doute un peu trop au goût de certains. Amis lions en amour, vos amours pourraient prendre une tournure surprenante, c'est le moment de vous montrer tel que vous êtes. Argent et travail, les démarches commerciales et relationnelles seront favorisées. Amis vierges en amour, vous exposerez vos émotions et vos sentiments au grand jour, vous oserez vous exprimer sans fausse pudeur. Argent et travail, ce sera le bon moment de vous exprimer, vous vous déciderez à faire valoir vos idées. Amis balance maintenant en amour, votre partenaire est submergé par son travail et vous délaisse un peu. Soyez patient et profitez-en pour resserrer les liens avec vos copains qu'il n'aime pas forcément. Argent et travail, vous ne ménagerez pas vos efforts pour faire aboutir vos projets. Côté financier, une rentrée d'argent pourrait donner un peu d'air à votre trésorerie. Amis scorpion en amour, célibataire, vous chercherez le partenaire avec qui vous pourrez tout partager. En famille, l'ambiance astrale va vous pousser à adopter une attitude cassante et intolérante vis-à-vis de vos proches. Faites attention à ça. Argent et travail, un nouveau projet provoquera des réactions inattendues. Attention, vos collègues n'aimeront pas être bousculés. Amis sagittaire maintenant. En amour, un fort élan de passion se manifeste, mais d'une façon ou d'une autre, vos amours restent cachés. Argent et travail, des projets immobiliers ou d'amélioration du lieu de vie se concrétisent. Amis capricorne maintenant, en amour, votre partenaire pourrait vous formuler quelques reproches, et il sera essentiel de rester pleinement à l'écoute. Argent et travail, vous ressentez le besoin urgent de faire évoluer vos rapports avec votre entourage professionnel. Amis Verseau maintenant, en amour, quelle que soit votre situation, vous aurez la possibilité de consolider les liens affectifs déjà existants. Argent et travail, votre entourage professionnel. Amis Verseau maintenant, en amour, quelle que soit votre situation, vous aurez la possibilité de consolider les liens affectifs déjà existants.

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1: 8h14, c'est l'heure de votre éphémérite du jour. Nous sommes le vendredi 3 juillet 2026. C'est le 184e jour de l'année, il reste 181 pour la terminer. Nous sommes donc dans la 27e semaine. Au niveau des horaires du soleil, il s'est levé ce matin à 5h52, se couchera ce soir à 21h56. Durée d'ensoleillement totale à 16h04, nous perdons une minute. Amis planteurs, nous sommes en lune décroissante pleine à 82% pour la date de la prochaine phase. Eh bien, ce sera le 7 juillet pour la prochaine demi-lune décroissante. Aujourd'hui, nous fêtons les Thomas. C'est aussi le jour de l'indépendance de Bélarus et le jour de la constitution des îles Caïmans. Le proverbe du jour: celui qui s'interpose dans les querelles essuie son nez sanglant. Et le dicton du jour: pour avoir un beau navet, juillet doit le trouver fait. Eh bien, le navet va profiter tout au long du mois de juillet de ce beau soleil qui régnera sur ce mois et qui va continuer de perdurer normalement jusqu'au moins au milieu du mois. On en reparlera dans le prochain bulletin de météo local. Ce sera d'ici 5 minutes. En attendant, retour à la musique avec Bikini Kill. Ça s'appelle Rebel Girl, juste avant une petite page de publicité. A tout de suite sur Thème Radio.
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1: Aujourd'hui dans l'Aube, il fera beau. Les températures évolueront entre 16 et 29 degrés au cours de la journée. Elles seront chaudes de l'après-midi et 3 degrés au-dessus de la normale. Avec un ressenti 32 dans l'après-midi. Attention quand tout de même à l'indice UV de 8, ce sera très fort. Dans les minimales, eh bien, cette nuit, il fera 17, ressenti 15 avec un ciel clair sans précipitation. Alors pour votre météo de samedi, demain dans l'Aube, il fera beau. Les températures seront comprises entre 14 et 31 avec un ressenti 34 dans l'après-midi, toujours cet indice UV de 8 qui sera très fort. Et finissons ce bulletin de météo local avec votre journée de dimanche. Dans l'Aube, il fera beau, les températures varieront entre 16 et 30 degrés au cours de la journée avec un ressenti 33 notamment dans l'après-midi. Et donc j'en parlais, les températures vont légèrement remonter pour ce mois de juillet, notamment cette prochaine semaine. Les températures maximales seront comprises entre 30 et 36 degrés pour le moment et les minimales entre 17 et 21 degrés pour le moment. On en reparlera au fil de l'eau tout au long du mois de juillet. En attendant, retour à la musique avec LCD Sound System et Max Baby. En attendant, les infos locales de Barbara, à tout de suite sur l'antenne de Thème Radio.
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2: Bonjour à toutes et tous, bienvenue dans l'info du jour. Le musée Camille Claudel à Nogent-sur-Seine présente sa programmation des vacances d'été avec des ateliers jeunes publics au programme modelage, conte et archéologie. Pour nous en parler, nous sommes avec Sandra Schneider, médiatrice plasticienne en charge du jeune public et des scolaires. Bonjour Sandra.
3: Bonjour.
2: Alors, racontez-nous un petit peu, c'est vous qui avez imaginé la programmation de ces vacances scolaires ?
3: Alors, c'est moi qui ai imaginé la programmation pour les vacances scolaires pour le jeune public, effectivement. Donc, nous avons programmé des ateliers, notamment de modelage.
2: Comment on imagine une programmation comme ça ? Racontez-nous un petit peu.
3: On s'attache toujours aux collections du musée. Et on imagine aussi ce qui pourrait intéresser le jeune public par rapport justement à ses collections. Et ce qu'ils aiment faire aussi, et notamment comme ils aiment faire beaucoup de modelage, nous avons... une programmation qui propose aux enfants de faire du modelage.
2: Donc ça commence mercredi 8 juillet.
3: Oui, c'est ça.
2: Alors à chaque fois vous avez pour les petits dès 3 ans et après à partir de 7 ans.
3: Oui, c'est ça. En fait les mercredis 8 juillet et 15 juillet, nous avons effectivement le matin pour les tout petits. Un atelier qui dure une heure et qui est destiné donc aux 3-7 ans, accompagné d'un adulte. Et l'après-midi, pour le jeune public, de 14h30 à 16h30, à partir de 7 ans. Et là, par contre, ils sont seuls.
2: D'accord. Donc, à chaque fois, il y a un thème différent ?
3: Oui, à chaque fois, il y a un thème. Donc, par exemple, pour le mercredi 8 juillet... de 10h30 à 11h30, donc pour les tout petits, c'est souris et escargots. Mmh. Et donc les enfants vont modeler des souris, des escargots, et ils vont inventer une histoire qui les relie.
2: Là, c'est d'après des pièces du musée ou pas du tout ?
3: Si, c'est d'après une œuvre de Georges Gardet qui est souris et escargots.
2: D'accord.
3: On va bien sûr regarder auparavant. À chaque fois qu'on fait un atelier, nous commençons dans le musée par regarder une œuvre et par bien l'observer pour pouvoir ensuite modeler et s'inspirer.
2: Oui, l'idée, c'est vraiment en fait d'initier dès le plus jeune âge à l'art.
3: Oui, bien sûr.
2: Et donc, pour les plus grands, par contre, on change de registre.
3: Oui, pour les plus grands, dès mercredi 8 juillet, de 14h30 à 16h30, on fait du modelage et en même temps, on va montrer des vestiges archéologiques. Car nous avons la chance d'avoir des vestiges archéologiques qui ne sont pas visibles habituellement au musée, mais qui sont dans les réserves. Et je serai accompagnée là pour cet atelier de Nathalie Del Socorro, qui est l'archéologue qui travaille sur ses collections.
2: D'accord.
3: Ensuite... Donc on va avoir à la fois des vestiges, à la fois quelques œuvres du musée, pour ensuite modeler un chien en argile.
2: Ok, donc plutôt chouette.
3: Je l'espère, oui.
2: Le jeudi 9 juillet, là, on sera sur les héros du musée.
3: Oui, alors là, c'est aussi particulier. C'est en collaboration avec la bibliothèque de Nogent-sur-Seine, de la ville, donc. Et en fait, il y a une bibliothécaire qui va venir, qui va lire des petites histoires tout le long du parcours, 5-6 histoires qui seront liées à des héros. Et je vais commenter les œuvres devant lesquelles on va s'arrêter. Et ensuite, celle-là, ce sera en famille. Ensuite, on va finir par modeler aussi un héros.
2: D'accord.
3: Et chacun le héros qui lui correspond.
2: Ah, donc ça permet aussi de laisser aux enfants. Et il y a les adultes aussi qui peuvent venir.
3: Alors là...
2: c'est enfants et adultes.
3: Là, c'est vraiment le jeudi 9 juillet, c'est vraiment en famille. Donc effectivement, ce sont les enfants et les adultes.
2: D'accord.
3: Pour le jeune public, par contre, dès 7 ans, on invite les adultes à suivre une visite pendant que les enfants sont en atelier. Et oui, nous ne les acceptons pas dans l'atelier même.
2: Ok. Et donc ensuite, eh bien, rendez-vous le mercredi 15 juillet. On change encore de registre.
3: Oui, alors là, pour les tout-petits, nous proposons un atelier de à la fois modelage et aussi on va faire aussi du plâtre. Donc ils vont faire après avoir modelé un visage en argile, ils vont en faire une empreinte en plâtre. C'est l'occasion aussi, parce que nous avons évidemment beaucoup d'œuvres en plâtre dans le musée, c'est l'occasion de voir comment se fait le plâtre et que les étapes sont longues avant d'avoir une sculpture.
2: D'accord.
3: Et pour l'après-midi, de 14h30 à 16h30, on va regarder des œuvres ou des sculptures où les détails de certaines sculptures, il y a des détails qu'on ne voit pas au premier abord. Et donc, on va partir de là pour que eux-mêmes modèlent quelque chose qui ne sera pas apparent tout de suite.
2: Ok. Donc du coup, vous utilisez plusieurs techniques ?
3: Là, c'est le modelage essentiellement avec de l'argile.
2: Ok. Sur tous les ateliers, on reste sur la même technique ?
3: Non, parce que par exemple, le 19 août, on va de 14h30 à 16h30, donc pour le jeune public, on va tester un autre matériau qui est très agréable, qui est la cire.
2: Ok. Là, on va faire des personnages en cire.
3: Voilà, on va faire des personnages en cire après avoir regardé des esquisses en cire réalisées par Paul Dubois. Mmh. Et ça permet, ça permet d'étudier la relation entre les personnages dans une même sculpture.
2: Et pour les petits, le matin, ce sera les colombes amoureuses le 19 août.
3: Oui, c'est ça. Donc, on va regarder une sculpture où il y a justement un couple de colombes pour ensuite réaliser des colombes amoureuses. Donc ça va permettre à la fois à l'adulte de réaliser une colombe pendant que l'enfant réalise une autre, s'il le souhaite.
2: Oh, sympa. Et puis on finit donc mercredi 26 août pour le dernier atelier.
3: Oui, alors pour les tout-petits, c'est un atelier où on va justement travailler avec une boule d'argile qu'on va transformer en petit monstre en lui mettant des poils, en s'amusant en tripotant la terre pour la transformer, pour la rendre un petit peu monstrueuse. Et l'après-midi, on va travailler sur l'équilibre et sur le déséquilibre avec donc les enfants à partir de 7 ans. On va regarder dans le musée des personnages qui sont en équilibre, mais en équilibre précaire. Et après, ils vont faire leur propre personnage et défier l'équilibre toujours avec de l'argile.
2: Ok. Bah, une belle saison d'été en perspective, en tout cas pour les enfants.
3: Oui, et donc on change toujours justement les thématiques pour que les enfants puissent venir et revenir.
2: Comment ça se passe pour s'inscrire ?
3: Alors, pour s'inscrire, vous pouvez vous inscrire sur le site ou alors appeler au 03 25 24 76 34.
2: Et puis, on n'oublie pas non plus que ce dimanche, le musée est gratuit, comme chaque
3: premier dimanche du mois. Voilà. Et donc, chaque premier dimanche du mois, le musée est gratuit. Donc, ce dimanche-là, venez nombreux au musée.
2: Et il y a toujours une exposition là, temporaire qu'il est possible de voir jusqu'au 19 juillet.
3: Oui, c'est ça, sur Champollion. Donc, c'est effectivement les derniers moments en Champollion et sur l'œuvre de Bartholdi. Donc, étant les derniers moments, je conseille vivement de vous rendre au musée.
2: Eh bien, merci beaucoup Sandra pour toutes ces explications. Puis on vous le rappelle, donc tous ces ateliers jeunes publics qui sont possibles cet été. Et vous pouvez donc retrouver tout le programme, en tout cas sur musecamilleclaudel.fr. Ça sera l'occasion de voir tout ce qu'il est possible de faire. Merci beaucoup, très bonne journée.
3: Bonne journée à vous.
2: Merci, au revoir.
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1: Bonjour, bonjour à tous. C'est le prix Paul Vielle et les 2750 mètres du parcours corde à droite qui sera le théâtre du Quintet Plus de ce vendredi 3 juillet 2026. Il réunira 16 trotteurs âgés de 6 à 11 ans n'ayant pas gagné 195 000 euros. Départ prévu 20h15. En tête de notre sélection, le 3, Nelson Greenwood, a en valeur pure largement la pointure du lot du jour. Il peut l'emporter. Celui du 5, Dada Del Ronco, qui vient de prouver son retour en forme, il doit confirmer. Le 10, Calita Daninel, sur la lancée de ses deux dernières prestations. Le 6, Max Dokang, toujours en retard de gain. Et enfin le 8, Niagara River, confié à Johan Le Bourgeois pour l'occasion. Il complétera notre sélection. Une sélection que vous pouvez retrouver sur ma chaîne YouTube Tom Kazak, les pronostics hippiques avec mes dernières minutes. Donc notre choix aujourd'hui, premier le 3, Nelson Greenwood. Second le 5, Dada Del Ronco. Troisième le 10, Calita Deninel. Quatrième le 6, Max Dokang. Cinquième le 8, Niagara River. Le second choix le 9, le 4 et le 16. Et à vous la fortune.
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0: 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Il est 9h.

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2: Bonjour à toutes et tous, bienvenue dans l'info du jour. Lundi 6 juillet, le PETR Haute-Armance dévoile le guide Nos producteurs en Haute-Armance, un outil pratique conçu pour valoriser les savoir-faire agroalimentaires locaux et renforcer le lien entre les habitants ou les visiteurs, ainsi que les producteurs du terroir, que ce soit cidre, jus de pomme, fromage et autres produits laitiers, viande et bien d'autres encore. Et pour nous en parler, eh bien, nous recevons donc aujourd'hui...
3: Bonjour Barbara, François Brunet, chargé de mission au PETR Haute-Armance.
2: François Brunet, chargé de mission au PETR Haute-Armance. J'ai eu un trou de mémoire d'un coup. Alors François, ce guide, c'est une véritable vitrine finalement de l'agriculture, de l'artisanat agroalimentaire et des productions locales.
3: C'est ça, c'est une vitrine des produits agroalimentaires de Haute-Armance qui part de l'existant, qui part d'un recensement qui avait été fait il y a 6 ou 7 ans maintenant et qui prenait la forme à l'époque d'un circuit des saveurs. Aujourd'hui, le concept est différent. On a souhaité axer le propos sur la consommation locale en recensant à nouveau, parce qu'une mise à jour était nécessaire, les producteurs locaux dans les différents registres que tu as cités, Barbara. Mais plutôt que de s'appuyer sur les visiteurs de ce territoire, pour pas dire le tourisme vert, nous avons souhaité axer le propos, comme je le disais, sur la consommation locale, sur les circuits courts. Et c'est pour ça que la nouveauté que je souhaitais vous présenter, c'est que ce guide va être avant tout distribué aux habitants. Et c'est quelque chose qui est apprécié de nos producteurs. Aujourd'hui, 32 producteurs qui nous suivent, il y a 6 ou 7 ans, une vingtaine. Et tous apprécient le fait que la notion de circuit court, de consommation locale, soit mise en avant par cette distribution à grande échelle, tout foyer postaux, c'est-à-dire 9500 foyers postaux, 18 000 habitants sur notre territoire. Les producteurs apprécient ce geste, ce qui n'empêche pas bien sûr de s'adresser aux visiteurs, aux touristes via les offices de tourisme.
2: Comment, en fait, il y a une enquête qui a été réalisée pour faire ce guide.
3: Voilà, effectivement, au-delà de la mise à jour qui nécessitait de rencontrer chaque producteur, ça a été l'occasion de les entendre. Comme nous le faisons régulièrement dans nos missions au PETR, se mettre à l'écoute des acteurs de ce territoire Haute-Armance, c'est notre mission. On l'a fait dans le passé avec la filière Forêt-Bois, on l'a fait avec les éleveurs en AOP Chaours. Nous nous sommes mis à l'écoute de ces producteurs. Et les 32 qui ont joué le jeu, souhaité être dans ce dépliant, se sont exprimés sur leur quotidien, sur les enjeux de leur activité et sur leurs besoins. Et effectivement, au-delà du dépliant qui sort lundi et qui va être diffusé dans la première quinzaine de juillet, nous avons en projet avec eux, dès la rentrée, de travailler sur une mise en relation entre les producteurs et les distributeurs. Distributeurs, ça peut être un restaurant, ça peut être un grossiste. Partant du principe que les distributeurs des uns peuvent être les distributeurs des autres. Et que c'est bien ce que nous ont exprimé ces producteurs. Au-delà du visiteur qui vient chercher un produit, une bouteille de cidre en milieu de journée parce qu'on participe à un circuit à l'époque qui s'appelait des saveurs. Au-delà de ça, leur problématique, c'est la commercialisation, c'est les circuits de commercialisation. C'est pour ça que je le redis, les distributeurs des uns peuvent être les distributeurs des autres. Et nous sommes là, au PETR, pour jouer cette synergie et pour finalement jouer collectif.
2: Parce que 90% en fait, de ces producteurs assurent la vente à la ferme déjà.
3: C'est ça. Vente à la ferme, pour certains sur les marchés, et nous insistons aussi sur les marchés, c'est pour ça que lundi matin, avec de vos confrères, nous serons sur le marché de Chaours. C'est le lieu que nous avons choisi pour présenter publiquement, officiellement ce dépliant. Mais effectivement, la vente à la ferme, les marchés, mais aussi ces fameux distributeurs, ou tout au moins une espèce de mutualisation, comme je le disais, de jouer collectif pour mieux vendre les produits.
2: Oui, puis eux-mêmes ont vraiment le souhait en fait de se rencontrer les uns les autres.
3: Et de se rencontrer les uns les autres, rencontrer des distributeurs et se connaître, se rencontrer les uns les autres, chacun dans son domaine. Alors évidemment, sur notre territoire, ce qui est très prégnant, ça va être le Chaours, et il y a un syndicat pour ça. Ça va être le cidre et le jus de pomme, et il y a aussi un syndicat pour ça. Donc les producteurs ont su de longue date mutualiser, mais à l'échelle du territoire et toute production confondue, c'est un petit peu le rôle qu'on s'est fixé cette année pour accompagner nos producteurs.
2: Donc là, on encourage les circuits courts. Et c'est l'occasion aussi d'assurer la promotion d'une consommation de proximité. En effet, tu l'as dit, il y a eu première expérience qui avait lieu en 2020 qui était tournée vers les visiteurs du territoire via l'office de tourisme. Là, c'est vraiment étoffer l'offre, en fait.
3: C'est étoffer l'offre et c'est vraiment faire territoire. Et j'insisterai sur le fait que c'est une déclinaison aussi. Alors, évidemment, on l'a dit, mise à jour d'un document qui existait il y a 6 ou 7 ans et qui méritait d'être actualisé, repensé dans le sens que l'on a évoqué, consommation locale, et déclinaison d'une action de l'an passé, où nous avions, on en a parlé sur votre antenne, axé le propos sur les éleveurs laitiers en AOP Chaourts, avec une exposition de photos itinérantes que l'on avait appelée « Fiers de nos éleveurs » sur le territoire Haute-Armance. Eh bien, on décline ce concept, et là, le dépliant, les habitants et les gens qui auront accès le constateront, s'appelle aussi, reprend ce label « Fiers de nos producteurs en Haute-Armance ». Quelque part, on cherche aussi, quand je le disais « faire territoire », c'est presque une marque de territoire, c'est une déclinaison de « Fiers de nos éleveurs » à « Fiers de nos producteurs » cette année, peut-être en 2027, fiers de nos artisans, parce qu'on a un sujet avec eux, et avec la CAPEB et la Chambre des métiers. Et c'est une manière de rendre un peu de la fierté à des territoires ruraux, des territoires périphériques, et à leurs habitants avant tout, qui sont parfois un petit peu éloignés de la métropole, ou parfois un petit peu délaissés.
2: Alors ça se présente comme d'un côté on a la carte, et de l'autre côté on a les producteurs répertoriés par secteur.
3: Les producteurs répertoriés par secteur, et on constate, je le disais, le cidre et le jus de pomme, arrive en tête largement, hein. On est bien
2: forcément
3: en Haute-Armance, mais en Haute-Armance et en Armance Chaoursois, évidemment, les produits laitiers avec le lait, le fromage, bien sûr, la AOP Chaourts. Nous, on trouve aussi des producteurs de viande, des œufs, des légumes, des champignons, bien connus à Cussangy, des confitures. Donc, on a effectivement un panel important de produits variés. Donc, c'est un recensement, mais c'est aussi une espèce de géolocalisation par la cartographie que l'on a gardée de l'expérience précédente qui se dénommait circuit, même si pour autant c'est pas une invitation à faire le circuit et aller frapper à la porte des exploitants ou des producteurs, mais il y a cette notion d'ancrage local que représente la carte.
2: Et vous répertoriez aussi eh bien, les différents marchés, c'est important. Puis, alors là, peut-être que ça s'adresse plus à une clientèle de touristes pour avoir les marchés. Enfin, même les habitants, des fois, ne sont pas au courant des horaires de marché.
3: Bien sûr. Sur cette notion de consommation locale et de circuit court, et c'est bien pour ça qu'on présente lundi le document sur le marché de Chaourts. Les marchés sont une vitrine des produits locaux. Cette action doit permettre aussi à plus de producteurs locaux encore de participer à ces marchés à Aix-en-Othe, à Ausson, à Herville-Châtel ou à Chaourts. Donc la notion de circuit court passe par les marchés. On a souhaité, ce qui est une évolution ou une nouveauté dans ce document, on a souhaité mettre en avant ces marchés dans les centres-bourgs de façon à faire le lien entre nos producteurs et ces rendez-vous hebdomadaires qui sont la vitrine aussi, quelque part, de ces productions.
2: Et donc, ça sera diffusé, mis à disposition gratuitement aux habitants, aux visiteurs, donc à partir du 6 juillet, diffusé par voie postale, mais aussi disponible auprès des producteurs et des offices de tourisme.
3: C'est ça, effectivement, chaque producteur devient finalement ambassadeur de son produit, évidemment, mais du territoire et du collectif que ça représente. Donc les producteurs seront nos premiers diffuseur du document. Par voie postale, nous l'avons dit, de façon à toucher les habitants, c'est-à-dire 18 000 habitants, et puis ensuite tous les lieux de passage, tous les lieux publics, mairie, maison France Service, et évidemment office de tourisme que l'on n'oublie pas.
2: Et bien sûr, c'est consultable ou téléchargeable en version numérique sur le site internet du PETR Haute-Armance, et d'office de tourisme Haute-Armance.
3: C'est ça.
2: Là, on ne peut pas passer à côté.
3: Eh ben, j'espère qu'on ne peut pas passer à côté, c'est ce que l'on souhaite et merci de vous en faire le relais.
2: Donc il y a d'autres projets qui viennent avec le PETR, là on parlait des artisans tout à l'heure.
3: Alors les artisans effectivement, probablement sur 2027 puisque cette année a été largement consacrée et largement consacrée à ces producteurs locaux dans la... Les artisans, effectivement, probablement sur 2027, puisque cette année a été largement consacrée et largement consacrée à

0: évidemment des échanges de cartes. Donc le concept est affiné avec les producteurs concernés pour le deuxième semestre 2026.
1: L'occasion de retrouver tous nos producteurs au cours de l'année.
0: C'est ça.
1: Ce qui peut être aussi intéressant pour eux et pour le consommateur.
0: Bien sûr.
1: Eh bien, merci beaucoup. Donc, François, tout le monde est invité à venir à Chaours sur le marché lundi prochain, le lundi 6, pour découvrir ce guide.
0: Bien sûr, il y aura quelques dégustations, évidemment. Et tout le monde est invité et on espère que chacun s'en emparera, autant les médias que les habitants, les particuliers, les producteurs, nous l'avons dit en premier lieu, pour chacun se faire l'ambassadeur de ce territoire haut-armance.
1: Eh bien, merci beaucoup pour toutes ces explications. On vous le rappelle, donc lundi 6 juillet, rendez-vous au marché de Chaours pour découvrir, donc de 8h à midi, pour découvrir ce guide produit par le PETR Haute-Armance. Guide nos producteurs en Haute-Armance. Très bonne journée à toutes et tous.
0: Merci.
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2: Bonjour à toutes et tous, bienvenue dans l'info du jour. Pour sa 23e édition qui se déroulera du 16 au 24 octobre prochain, le festival Off se réinvente avec des artistes internationaux, des nouveautés et une billetterie. Grégory Blanchon, programmateur, coordinateur et cofondateur de l'association Dissonance qui porte le festival Off, explique pourquoi la mise en place d'une billetterie.
3: L'objectif, c'est que le festival reste accessible à tous et au plus grand nombre. Et ça sera une billetterie pour la première fois à prix libre. Donc chaque spectateur donne ce qu'il veut, dans la mesure de ses possibilités ou de son envie. S'il ne peut pas donner grand-chose, eh bien, ça peut être 50 centimes, 1 euro symbolique. Et pour ceux qui veulent donner plus et soutenir le projet, ils donneront plus. Et puis pour faciliter l'accès à ceux qui veulent faire toutes les soirées, on mettra un pass pour l'ensemble de la semaine avec un prix qui sera fixe et la possibilité de donner également aussi plus. Voilà. L'idée, c'est de rappeler que la culture, ça a un coût, que tous les projets ont besoin d'être soutenus, et puis ça permet aussi d'initier ce dialogue avec le public, de se dire on propose des groupes, vous pouvez aussi les soutenir en donnant ce que vous pouvez. C'est un principe qui a déjà été proposé par des collègues, notamment L'Âme du Temple, avait proposé l'accès au tremplin Palme il y a quelques années à prix libre, ça avait été très bien accueilli. Nos Rêves Font du Bruit le faisaient aussi dans les concerts proposés dans les bars. C'est vrai que ça a fait aussi un peu sens pour nous de se dire on va rejoindre un petit peu le modèle, et ça arrivait au moment aussi où on s'est dit que c'était pour nous le modèle économique important d'avoir ce financement complémentaire. Il y a l'augmentation des coûts, évidemment, de l'ensemble de la chaîne de production du festival. Et puis, c'est bien aussi de ne pas se reposer que sur des financements publics, même si on a des partenaires privés. Mais on sait que c'est pas non plus des financements qui sont forcément pérennes. Donc c'est bien aussi, nous, d'assurer des plusieurs canaux de financement.
2: Côté programmation, les artistes viennent parfois de loin, ce qui a également un coût.
3: C'est aujourd'hui une programmation à plus de 50% internationale. Ça a aussi un coût, même si c'est pas forcément avec les artistes internationaux que la négociation est la plus dure. Mais parce qu'en France, on a un système aussi où les tournées en France, c'est des conditions, et tant mieux, avec notamment des financements publics, des super conditions. Et il y a aussi cette qualité d'accueil. Finalement, quand les artistes internationaux viennent jouer en France, on a toujours des retours sur la qualité de l'accueil qui est souvent au-dessus d'autres pays, mais aussi parce qu'on a cette chance d'avoir un soutien public. Et donc, nous, on le voit bien dans l'accueil, c'est pour les retours qu'on a, souvent la qualité de l'accueil est au-dessus de beaucoup d'autres pays où les conditions peuvent parfois être très dures.
2: La programmation internationale représente 50% sur les 17 artistes rock-pop.
3: Avec 6 nationalités différentes qui seront accueillies, on a des artistes américains, des artistes mexicains, des italiens, des belges et des québécois, et une artiste aussi qui vient du Maroc. On est aussi content d'élargir, que ce ne soit pas toujours les mêmes nationalités qui viennent. Et c'est aussi au hasard des propositions, des découvertes. Donc ça, c'est toujours vraiment aussi important. Et vraiment, ce qu'on a apprécié, parce que c'était l'année dernière qu'on a vraiment développé ce côté international. Et humainement, c'est vrai qu'il y a encore un côté intéressant. Il y a un côté, forcément, la barre de la langue au début. Et puis la musique fait qu'on va se comprendre, on va trouver des références communes, et on a passé des chouettes moments aussi avec les artistes l'année dernière étrangers, et on espère que ce sera encore le cas cette année.
2: Grégory Blanchon explique comment il travaille pour faire venir les artistes au Off.
3: Un agent nous propose, une fois il a repéré le festival, il nous propose des artistes, et du coup après derrière ça nous ouvre à plus de propositions. Pour effectivement les Nuits Transatlantiques, là c'est le fruit d'un partenariat avec le Festival International de Chansons de Granby, avec lequel on co-programme cette soirée des Nuits Transatlantiques et surtout cette tournée de 6 dates dans le quart nord-est de la France, avec Marco Emma, qui est l'artiste sélectionné par le tremplin de Granby, et Rosier, qui a été programmé en coordination avec les 6 salles qui accueillent la tournée. Et on fait un jury avec tous les programmateurs, donc La Cartonnerie, Laurent Geleux, Migène et Saint-Quentin, et on reçoit une cinquantaine de candidatures et on choisit cette année avec qu'un seul artiste à choisir, donc c'était assez rude, mais ça permet un beau moment de dialogue et d'arriver à choisir un coup de cœur commun sur cette année. Ça a été sur Rosier, un beau projet.
2: Le cofondateur revient sur la programmation et les nouveaux lieux de cette édition.
3: Un de mes coups de cœur, c'est notamment Gabriel Kruger qui va se produire l'arrosoir, anciennement médiéval, avec le prix des Un Rock. Et je trouve qu'il propose un rock français un peu renouvelé pour les amateurs de ce style. Et c'est un peu dans l'ADN aussi de Dissonance, donc ça va faire une belle soirée. Après, le plateau proposé notamment le lundi Orange avec Gaouta, cette artiste marocaine, qui commence à faire un peu le buzz dans le milieu avec sa Cold Wave chantée à la fois en arabe et en anglais, et elle est multi-instrumentiste. Et Flowers for the Dead aussi, beau projet de rock grunge américain. Ça va vraiment être un beau, vraiment une belle soirée, je pense. Et puis la soirée, alors c'est pas un nouveau lieu, mais si c'est un nouveau lieu. La soirée au Petit Cru aussi, on a souhaité proposer deux artistes féminines en piano-voix, puisque c'est un lieu où on propose plutôt des choses plutôt posées. On n'avait pas envoyé un trio de rock garage au Petit Cru, même s'il aurait accepté le deal, mais c'est l'idée du off-off aussi, hein, c'est de trouver un match entre les artistes et le lieu. Et Mélissa Weckhardt et Nuit Noire, ça promet une très très belle soirée. L'année dernière, Louis Charbonnel s'était produit en ouverture et on avait eu que des retours dithyrambiques sur sa voix et qui avait charmé tout le monde. Et je pense que ça va être à peu près le même cas d'école pour cette soirée au Petit Cru. Et puis après, la soirée à The Message aussi, double plateau avec notamment les Américains de My Son The Doctor. J'ai beaucoup apprécié leur dernier album avec une musique d'un rock assez large qui va d'influence de 2000 à des choses beaucoup plus modernes et beaucoup d'humour, beaucoup de désinvolture. Et à The Message, voilà, ça colle super bien avec le lieu, il y a toujours beaucoup de monde. Donc ça, une avant-dernière soirée qui se promet à la hauteur de très belles soirées du Off-Off-Off.
2: Le festival Off-Off-Off se déroule en complémentarité du Festival des Nuits de Champagne, une longue histoire entre les deux.
3: Bah, c'est la naissance hein, du festival Off-Off-Off et d'être complémentaire en fait. On a avec Nico, il y a maintenant 21 ans, enfin c'est la 23e édition, 22 ans, on a créé le festival Off-Off-Off parce que on venait du rock évidemment, on avait 20 ans de moins, on avait beaucoup d'énergie et en même temps on s'est dit bah, pourquoi plutôt que de dire il n'y a pas forcément la musique que nous on écoute dans le festival, plutôt que de râler, on s'est dit bah, on va proposer une prog qui nous plaît. Et l'intelligence du festival, ça a été d'accueillir ça plutôt à bras ouverts et de se dire « bah oui, ok, nous on vous soutient, on vous donne la première année quelques moyens. » Et puis oui, c'est intéressant de proposer des artistes qui ne sont pas forcément que dans l'ADN des Nuits de Champagne, même si la première année on avait Barcella par exemple dans la première édition, qui faisait le lien avec les propositions artistiques du festival des Nuits de Champagne. Et cette année, évidemment, il y a aussi des artistes francophones, par exemple Mélissa Weckhardt et Nuit Noire pourraient très bien revenir et on leur souhaite se produire dans le festival des Nuits de Champagne. Gabriel Kruger aussi qui chante en français, voilà. Effectivement, la partie internationale qu'on a développée, c'est un petit peu moins le cœur des Nuits de Champagne et c'est l'intérêt de proposer cette complémentarité à un public qui va pouvoir trouver aussi des artistes qui correspondent à leurs envies.
2: Les Nuits Transatlantiques sont aussi l'héritage des Nuits de Champagne qui sont aujourd'hui intégrées au Off-Off-Off.
3: Tout à fait. Et puis le lien entre la ville de Troyes et le Québec et Montréal aussi est pas quelque chose à négliger. Donc ça faisait sens aussi pour nous de conserver cette soirée et de la défendre. Parfois, c'est l'histoire aussi de ces Nuits Transatlantiques. Même si on s'est cherché un petit peu au bout de quelques années. Mais moi, ça fait quelques éditions où j'imaginais vraiment proposer cette soirée aux trois fois plus et donc je suis content que cette année on ait réussi à le faire, à le repositionner. Je pense vraiment que c'est la soirée et c'est le lieu idéal pour accueillir ce projet des Nuits Transatlantiques et ça nous permettra effectivement de rester dans des lieux atypiques tout le long de la semaine et je pense que pour le public aussi ça a plus de cohérence et ça a plus de lisibilité.
2: Vous pouvez retrouver toute la programmation du festival Off-Off-Off sur le site des Nuits de Champagne.
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1: Bonjour, bonjour à tous. C'est le prix Paul Viel et les 2750 mètres du parcours corde à droite qui sera le théâtre du Quintet Plus de ce vendredi 3 juillet 2026. Il réunira 16 trotteurs âgés de 6 à 11 ans n'ayant pas gagné 195 000 euros, départ prévu 20h15. En tête de notre sélection, le 3, Nelson Greenwood, a en valeur pure largement la pointure du lot du jour, il peut l'emporter. Suivi du 5, Dada Del Ronco, qui vient de prouver son retour en forme, il doit confirmer. Le 10, Calita Daninel, sur la lancée de ses deux dernières prestations. Le 6, Max Dokang, toujours en retard de gain. Et enfin le 8, Niagara River, confié à Johan Le Bourgeois pour l'occasion. Il complétera notre sélection. Une sélection que vous pouvez retrouver sur ma chaîne YouTube Tom Kazak, les pronostics hippiques avec mes dernières minutes. Donc notre choix aujourd'hui, premier le 3, Nelson Greenwood. Second le 5, Dada Del Ronco. Troisième le 10, Calita Daninel. Quatrième le 6, Max Dokang. Cinquième le 8, Niagara River. Le second choix le 9, le 4 et le 16. Et à vous la fortune,
2: Niagara River.
3: Eh ben, ce sera pareil pour moi.
2: Arrête de copier.
3: Ah oui, j'ai plus rien.
2: J'ai remarqué que toute la semaine, t'avais copié sur moi. Ça va pas être possible.
3: Il n'y a pas de copiage.
2: En même temps, si on gagnait, je veux bien, mais tu vois.
3: Non, mais on ne peut pas copier, il y a un écran entre nous.
2: Ah, c'est ça.
3: Alors, faisons un petit tour du côté de vos rendez-vous pour cette belle journée de vendredi 3 juillet 2026. On commencera à 11h avec Auto Passion, qui va nous débriefer Le Mans 2026. On en saura plus à 11h. Ensuite, à 13h, vos infos locales. 13h15, le joli mot. 17h, les chroniques associatives avec le CNRA. 19h, vos infos locales. Et on finira à 19h30 avec Envers. Et avec tout, la poésie, ça rime à quoi? Bien, il ne nous reste plus qu'à vous souhaiter un très agréable week-end en la compagnie de Thème Radio, évidemment, comme d'habitude. Et on se dit à lundi.
2: Et on remercie nos stagiaires, hein, puisqu'ils étaient 3 cette semaine encore.
3: Et oui, tout à fait.
2: Voilà, donc la semaine prochaine, on sera en équipe plus réduite.
3: Ça va nous faire bizarre, quand même.
2: Oui, ça va nous changer un petit peu. Mais bon, la semaine prochaine est aussi chargée. Eh bien, on se retrouve dès lundi. On vous souhaite un très bon week-end. Profitez de ce week-end. Il se passe beaucoup de choses sur tout le territoire. On vous rappelle le Haute Armance Festival, c'est dès ce soir. Demain également, il reste encore quelques places, donc n'hésitez pas. Il y a aussi Indienville, le festival Anganpan et Pan. Et il y a plein de choses sur le territoire. Donc, très bon week-end. Profitez du soleil.
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3: Eh bien, chers auditeurs de Thème Radio, bonjour. C'est avec grand plaisir que je vous retrouve après une bonne semaine passée aux 24 heures du Mans, berceau de l'endurance. Pour ma part, c'était ma 55e année de fidélité à cette épreuve de réputation mondiale. C'est une première pour l'ACO, l'Automobile Club de l'Ouest, une nouvelle organisation au niveau des essais, afin d'ajouter un peu de piment aux écuries et constructeurs, et bien évidemment aux spectateurs. Plusieurs journées d'essais mettant en rivalité les écuries, et bien entendu un spectacle. Qui fera le meilleur temps, point d'interrogation, c'était parfois une bagarre au millième de seconde entre les pilotes. La météo étant propice durant les deux semaines, 350 000 personnes sont venues dans la Sarthe pour suivre cette course de légende et chargée d'histoire et de souvenirs. Le centre-ville du Mans, place de la République, était animé grâce aux vérifications techniques des 62 équipages présents, ainsi que leurs mécaniciens et pilotes. Ces deux jours sont la découverte des voitures, de ces équipages et bien entendu les interviews des teams, pilotes, etc. Ensuite, nous avons eu droit à plusieurs journées d'essais sur la célèbre piste du circuit du Mans, piste de 13 km 629, en journée et en nuit, afin de mettre en condition les pilotes. Nous avons eu droit à un après-midi de dédicaces de la part des pilotes et la célèbre parade des pilotes qui se déroula au centre-ville du Mans dans les rues principales de la ville. C'est un instant de mise en condition avec bien entendu le bruit des moteurs qui résonne dans les rues. Les pilotes étant en défilé dans de vieilles voitures, principalement des cabriolets, la célèbre spectatrice mancelle Thérèse Heurtebise était là pour chiner les autographes. C'est une figure du Mans qui connaît tous les pilotes. C'est une personne qui donne l'ambiance au pesage, déguisée en Louis XIV, avec sa canne, ses cheveux de couleur orange, etc. Et bien entendu, le verbal qui va avec. Elle sait attirer les pilotes. Le pesage sans cette sartoise ne serait pas le pesage habituel. C'est tout un ensemble. Le musée automobile du circuit du Mans a été inauguré le 28 mai 2026. Il est nommé le M24, c'est-à-dire le musée des 24 heures. Il a ouvert au public lors des 24 heures du Mans, un lieu entièrement repensé, conçu comme une expérience culturelle et émotionnelle pour raconter l'histoire, l'influence et l'avenir du sport automobile à l'échelle mondiale. Sa surface est de 8 600 m². L'estimation d'après l'Automobile Club de l'Ouest serait de plus de 800 000 visiteurs par an. Un musée vivant en perpétuelle évolution, expo de voitures et raconter l'histoire de ces voitures et de ces hommes depuis 1924 à maintenant. J'ai passé 2 heures pour faire le circuit de ce musée, projection de films, exposition de voitures, des scénettes d'écurie avec les mécaniciens au travail. La statue en cire d'Enzo Ferrari est remarquable. Nous avons l'impression qu'il est ressuscité. Pour la dernière salle de musée, nous avons une collection d'environ 7000 miniatures au 1/43e qui représente 103 années de l'Automobile Club de l'Ouest et 94 années de 24 heures du Mans. C'est impressionnant. Des maquettes, des stands sont exposés également. Encore bravo pour ce musée, un lieu à ne pas manquer. Si vous passez dans la région sartoise, vous ne serez pas déçus. Toyota maintenant, revenons à la course. Toyota remporte les 24 heures du Mans dans une édition extrêmement disputée et incertaine. Toyota a triomphé une 6e fois au Mans en alliant inspiration tactique inégalée et force du collectif. Même les immanquables tracas de fiabilité japonais ont été contrecarrés. À noter que la Toyota des vainqueurs est partie 14e sur la grille de départ, c'est-à-dire que cela ne veut rien dire et rien n'est certain. Oui, c'est une course est une course, bien sûr, de 24 heures. C'est pour dire que cela ne veut rien dire, ni rien n'est certain. Hein. Une déclaration du vainqueur Kamui Kobayashi. Cela a été très difficile, mais nous n'avons jamais baissé les bras. La voiture numéro 7 a souvent terminé deuxième aux 24 heures du Mans, mais nous avons enfin décroché notre deuxième victoire après celle de 2021. Nous avons attendu si longtemps cette victoire et c'est un sentiment incroyable. La semaine entière n'a pas été facile, y compris la course suivante, ne s'est pas déroulée sans encombre. Nous avons eu une crevaison dès le début de la course, ce qui nous a compliqué la tâche, mais Mick Kuiwai et Nick De Vries, nos ingénieurs et notre équipe de stand, ont fait un travail formidable. Ce fut une journée incroyable. Merci à tous ceux qui ont rendu cela possible, y compris tous les fans qui font de cet événement un moment si spécial. Eh bien, nous allons faire une première pause musicale. Alors là, nous n'allons pas entendre les moteurs. Nous allons avoir Georges Brassens, Marguerite.

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2: Eh bien, du côté donc de BMW, pour la première fois sur le podium Manceau depuis 1999, la marque allemande confirme son excellent début de saison en WEC, bien que la victoire se soit refusée à elle pour une petite dizaine de secondes au terme des 24 heures. Vous vous rendez compte, 10 secondes hein, entre les deux voitures au bout de 24 heures. Andrea Ross, directeur de BMW Motorsport, est satisfait d'être sur le podium. C'est tout simplement incroyable. Le patron allemand est satisfait du podium décroché par la voiture numéro 20 aux 24 heures du Mans. Premier résultat du genre pour la marque bavaroise dans la catégorie Rennes, qui est les hypercars. Du côté de chez Cadillac, maintenant la marque américaine qui comptait parmi les favorites du double tour d'horloge sartois, les Cadillac ont largement pesé sur la course, mais ont finalement rayé le podium. Pour Sébastien Bourdet, le Manceau, c'est un crève-cœur. Pour sa 19e participation, le régional de l'étape semblait en mesure de vaincre le signe indien et d'enfin emporter sa course à domicile. À 4 heures du matin, la direction assistée de sa Cadillac en a décidé autrement. Le pilote de 47 ans était fortement déçu au lever du jour. L'équipe Cadillac a beaucoup travaillé pour apporter des améliorations significatives. Ils ont récupéré de la vitesse de pointe qui manquait à la voiture et le pactage tout entier avait fait un pas en avant. Alors, attendons l'épreuve de 2027 pour peut-être voir notre Sébastien Manceau gagner l'épreuve. Alors, ce jour-là, rappellera la victoire de Jean Rondeau en 1980, la foule des spectateurs pourrait battre les records d'audience. Côté Ferrari maintenant, la firme italienne de Maranello laisse un trône Manceau après 3 ans de règne, sans avoir tenu de rôle prépondérant sur cette 94e édition. La seule consolation pour Ferrari est pour que la marque italienne a obtenu la meilleure vitesse de pointe atteinte par une hypercar en course, elle est à mettre au crédit du pilote Pierre Guidi. Jamais depuis 2007, un prototype n'est allé aussi vite au Mans, c'est-à-dire 351,8 km/h. Côté Alpine maintenant, c'est un au revoir à l'épreuve, car c'est la dernière saison en endurance pour Alpine. Le constructeur français a disputé ses dernières 24 heures du Mans. Forcément, l'émotion était palpable pour Philippe Sino, le patron de toute cette équipe. Reverrons-nous la marque française revenir en endurance? Point d'interrogation. Il faudra attendre, mais le pilote Jules Gounon y croit, peut-être sous une bannière privée. Du côté de Genesis maintenant, la marque coréenne, petit pas mais grand projet. En faisant franchir la ligne d'arrivée à l'une de ces deux hypercars à l'issue des 24 heures du Mans, Genesis semble avoir réussi son pari, celui d'explorer des limites qui n'avaient pas encore été trouvées. Celui d'explorer des limites qui n'avaient pas encore été trouvées.

peut-être une victoire également. Côté Aston Martin maintenant, la marche était trop haute. Après une édition 2025 placée sous le signe de la découverte, le constructeur britannique a fait son retour avec l'étiquette de la surprise la plus probable du paddock. En 2026, les intentions n'étaient pas de gagner, mais au moins de créer la fiction avec un groupe de tête déjà bien identifié. Finalement, on ne se peut pas dire que la courbe de progression soit aussi rapide qu'escomptée. L'Aston Martin Valkyrie sera au départ de l'épreuve 2027 avec d'autres ambitions. Cette année, la vitesse de pointe n'était pas au rendez-vous, mais la beauté des lignes était présente. Maintenant, chez Peugeot, le côté Peugeot, la marque au lion, elle n'a pas sorti ses griffes, le lion, il n'a pas sorti ses griffes, non. Le résultat global est dur à avaler pour ce lion. Jamais en mesure de se battre pour quoi que ce soit aux 24 heures du Mans, mais en filigrane, l'espoir de jours meilleurs guide chaque année toute une équipe qui n'a jamais rien lâché, disons, du team principal au pilote. Passons en LMP2 maintenant. L'écurie polonaise Inter-Europol Competition a une nouvelle fois triomphé en LMP2, rééditant son exploit de l'année dernière, tout en plaçant ses deux voitures aux deux premières positions. Passons dans la catégorie LM GT3, la Chevrolet Corvette du team TF Sport met fin au règne Porsche. Il fallait une course parfaite, ou presque, pour faire tomber Mansell TF Sport et Corvette, ils l'ont signé. À long terme, au terme d'une 94e édition intense et comme souvent particulièrement ouverte en LM GT3, la Corvette 06 GT3R numéro 33 de Ben Keating et Johnny Edgar et Nicky Katzberg a remporté la catégorie, offrant à la marque américaine un nouveau succès de prestige dans la Sarthe et mettant fin à la mainmise de Porsche depuis l'arrivée de la catégorie GT3 au Mans. Du côté des femmes pilotes, maintenant, la nordiste Lilou Wadoux de l'écurie Richard Mille AF Corse termine 8e de sa catégorie avec la Ferrari 296 LM GT3. Après 4 ans d'engagement aux 24 heures du Mans, on apprend toujours quelque chose, déclara-t-elle à l'arrivée. Lilou Wadoux garde néanmoins le sourire comme à son habitude. Cette année, nous trouvons au départ de cette 94e édition des 24 heures du Mans, 7 fils d'anciens pilotes de Formule 1. Il s'agit de Kevin Magnussen, catégorie hypercar, avec la BMW M hybride V8 numéro 15 du team WRT. Louis Delatraze, catégorie hypercar, la Cadillac numéro 12 du team Cadillac Hertz Team Jetta. Un autre troisième, Enzo Trulli, catégorie LMP2 Oreca 07 Gibson numéro 25 du team Algarve Pro Racing. Pietro Fittipaldi, le fils du champion du monde de Formule 1, catégorie LMP2 Oreca 07 Gibson numéro 26 du team Victor Sport. Et enfin, Eduardo Barrichello, fils du champion de Formule 1, catégorie LM GT3, Aston Martin numéro 23, du team AMR Hertz Racing. Et puis nous trouvons aussi Lorenzo Patrese, pareil, le fils d'un champion de Formule 1, catégorie LM GT3 Evo Ferrari 296 numéro 74, du Kessel Racing. En 2027, nous verrons l'arrivée du constructeur américain Ford. Nous allons faire une deuxième pause musicale avec notre, bien sûr, France Gall National et puis Michel Berger. Ça balance pas mal à Paris. C'est pas au Mans, c'est à Paris, là.

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2: Eh bien, maintenant, c'est Le Mans, la Sarthe à l'antenne, n'est-ce pas, mon cher Gauthier? Eh bien, allez, on continue aux 24 heures du Mans. Nous avons eu le plaisir de voir rouler pour la première fois la voiture à hydrogène liquide, qui est la Toyota TR-LH2. Ce prototype est devenu la première hypercar à hydrogène. Genesis, le constructeur coréen, a présenté sa nouvelle GT3 Magma, que nous verrons certainement en compétition en 2027, donc à suivre. Sarah Bovy, la pilote belge, a été nommée grand marshal des 24 heures du Mans. La Belge a vécu un florilège d'émotions depuis le départ où elle pilotait la voiture de sécurité qui précédait le peloton des concurrents jusqu'à l'arrivée où elle a remis le trophée de la deuxième place au pilote de l'équipe WRT. Sarah Bovy garda néanmoins son sourire habituel. Voici les classements donc de ces 24 heures du Mans 2026. Nous garderons un bon souvenir de cette épreuve qui fut incertaine dans les classements jusqu'au dernier tour car 10,913 secondes d'écart entre le vainqueur et son dauphin au terme de 24 heures du Mans avec 5192 km 649 mètres. Donc voici le classement donc de cette épreuve. Alors premier Toyota, Conway Kobayashi de Vries, 381 tours. Deuxième, la BMW du Team WRT de Rets Fritz van der Linde. Troisième, la Toyota numéro 8 de Buemi, Hartley et Hirakawa. Quatrième, la Cadillac Racing numéro 12 de Steven Nato et de Latraz. Cinquième, la Ferrari 51 de Pierre Guidi Calado Giovinazzi. Et sixième, l'Alpine, la première Alpine de Félix D'Acosta, Hansburg et Milesi. Septième, la Ferrari AF Corse, la jaune numéro 83 de Kubica, celle qui avait gagné donc l'année dernière. En huitième position, nous avons l'Aston Martin 007 de Tinkell, Campbell et Gunn. Et puis, bien sûr, après la Cadillac, la numéro 101 de Taylor Albuquerque. Ensuite, nous trouvons l'Alpine, la Peugeot, les deux Peugeot, la Genesis et en hypercar, la dernière est l'Aston Martin numéro 09. En LMP2, c'est l'Inter Europol numéro 43 qui a remporté donc la catégorie. Et puis bien sûr, la voiture 343 d'Europol également. Ensuite, en LM GT3, nous avons la TF Sport, l'écurie TF Sport, la numéro 33 de Keating, Edgar et 1. Donc voilà, au niveau classement, pilote, Kobayashi Conway de Vries totalise 75 points, le deuxième 71 points. Rats Fritz ont 71 points. En troisième position, Van der Linde, 61 points. En quatrième position, Buemi Hartley, 56 points. Cinquième position, Pierre Guidi Giovinazzi Calado, 39 points. Sixième, Félix D'Acosta Milesi Hansburg, 28 points. Septième position de Latraz, Nato Steven, 26 points. Etc. Côté constructeur, Toyota totalise 132 points devant BMW 96, Ferrari 62 points 3e, 4e Alpine 38, 5e Cadillac 32, 6e Aston Martin 26 points, 7e Peugeot 15 points et Genesis 8 points. Voilà. Côté pilote LMGT3, Edgar Kastburg totalise 62 points devant Keating, deuxième 40 points, Rovera, Herriot, Mann, 37 points, 3e, etc. En équipe LMGT3, le TFE Sport devance 72 points et devance AF Corset numéro 21, 40 points. Nous allons passer au chapitre de la Formule 1 maintenant. L'actualité de la Formule 1, le Grand Prix de Barcelone en Espagne. Après une saison compliquée à Maranello, Lewis Hamilton retrouve le sentier lumineux de la gloire et donne à son rêve d'enfant en signant sa première victoire pour Ferrari. Histoire d'un redressement royal, il a vaincu tous les maléfices que la saison dernière a mis sur sa trajectoire. Il a effectué les changements qui s'imposaient pour revenir à son meilleur niveau. Il est de retour au sommet avec une 106e victoire en Formule 1 de sa carrière et une première en rouge. Du côté de Mercedes, malgré la présence d'une voiture sur le podium, c'est la déception qui l'emporte finalement chez Mercedes. Dominé par Ferrari en termes de rythme, les hommes de Barclay ont dû aussi composer avec la fiabilité. Cela n'a pas empêché Toto Wolff, le patron de l'écurie Mercedes, de venir féliciter Lewis Hamilton lors de son arrivée. Du côté de McLaren, Lando Norris est monté sur le podium. Les Britanniques manquent encore de rythme pour titiller les meilleurs, mais la troisième place du championnat du monde conjuguée à une fiabilité retrouvée suffit pour l'instant à leur bonheur. Du côté de chez Alpine maintenant, doublement auréole de points, les pilotes du A fléché ont rattrapé un week-end mal embarqué autour du tracé Catalogne. À la régulière, ils deviennent les invités réguliers du top 10. Du côté de chez Red Bull, Laurent Miquès, un Français directeur général et team principal du Red Bull Racing, a déclaré « Nous pouvions rivaliser, mais nous n'avions pas le rythme pour viser la victoire. Écarté du podium monégasque, l'écurie Red Bull a vu les désillusions se succéder lors du week-end catalan où la monoplace maison a souffert dans les virages moyens et rapides du tracé. Mais l'écurie et le patron sont bien loin d'avoir dit leur dernier mot. » Voici donc le classement donc de ce Grand Prix de Barcelone. Alors, en pilote, Antonelli premier avec 156 points. Deuxième, Hamilton, Ferrari, 115. Troisième, Russell, 106. Quatrième, Leclerc, 75 points. Cinquième, Norris, 73 points, etc. Mercedes pointe en tête avec 262 points devant Ferrari, 190. McLaren, 141. Red Bull, 89. Alpine, 57 points, etc. Voilà. Maintenant, le Grand Prix d'Autriche de Formule 1. Le taureau rouge Red Bull chargea de nouveau. De la galère des premiers essais à la vigueur retrouvée le dimanche, le taureau rouge a chargé toute corne dehors pour renverser un week-end mal embarqué, valider le potentiel des nombreuses évolutions apportées et revenir dans la cour des grands au meilleur moment. Le tout avec un Max Verstappen des grands jours. Les déclarations du patron du team Red Bull, Laurent Miquès, c'est une course très très solide. Sans aucun doute, la meilleure course que nous avons faite cette saison. Cette Red Bull a eu le plus important pactage d'évolution introduit cette saison sur la RB22. Gros travail du côté de chez Ferrari au niveau aérodynamique, forme plus épurée pour l'écoulement de l'air et une meilleure stabilité dans les différentes phases de roulage. Les essais ont été meilleurs qu'en course. Du côté de Mercedes, Russell reprend son ascension en prenant la victoire. Dans le clan McLaren, l'écurie de Walking en repart avec de gros points, des certitudes et une trajectoire à confirmer. Mais pas à pas, la MCL40 progresse à condition d'exécuter parfaitement. Voici le classement donc de ce Grand Prix d'Autriche. Mais avant, nous allons faire une petite pause musicale, une troisième, avec Claire, mon anniversaire.

0: Eh bien, revenons au Grand Prix d'Autriche de Formule 1. Voici le classement final. George Russell, premier. Deuxième, Max Verstappen. Troisième, Kimi Antonelli. Quatrième, Oscar Piastri. Cinquième, Lewis Hamilton. Sixième, Isaac Hadjar. Septième, Lando Norris. Huitième, Charles Leclerc. Neuvième, Liam Lawson. Dixième, Hunblad. Onzième, Gabriel Bortoleto. Douzième, Nico Hülkenberg. Pierre Gasly, treizième. Et puis quatorzième, Biermann, etc. Au niveau du championnat des pilotes, Antonelli, l'Italien Antonelli sur Mercedes, totalise 171 points devant Russell, son collègue d'écurie, hein, qui finit deuxième, et qui a 131 points. Troisième, Lewis Hamilton, Ferrari, 125 points. Et Lando Norris, McLaren, 79 points, quatrième. Et cinquième, Piastri. Sixième, Leclerc, 79 points. Et Max Verstappen, 7e, 73 points. Au niveau des constructeurs, Mercedes totalise 302 points, devant Ferrari, 204 points, McLaren, 159 points, Red Bull, 115 points, Alpine, 57 points, etc. Dernier Cadillac, 0 points. Maintenant, passons à l'actualité des rallyes, maintenant, le WRC. Alors, dans la lignée du Portugal, Sébastien Ogier et Thierry Neuville ont livré une prestation exceptionnelle d'intensité durant tout le week-end grec. L'issue est presque frustrante, tant on aurait aimé qu'ils se disputent la victoire jusqu'au bout. En remportant sa 69e victoire en carrière, Sébastien Ogier a donné un coup de boost monumental à sa campagne 2026. Ayant quasiment refait la moitié de son retard sur le leader du championnat Evans, le Gapanseh se présentera au départ en Estonie dans trois semaines dans une posture plus sereine. Si Sébastien Ogier, Vincent Landais et Thierry Neuville, et Windelch ont été les principaux animateurs du rallye, Adrien Fourmeau et Alexandre Coria méritaient eux aussi de se battre pour la victoire. Mais c'était sans compter, dans une litanie de crevaison et d'une pénalité. Voici le classement donc de ce rallye d'Acropole, Premier Ogier Landais, premier. Alors sur Toyota. Deuxième Neuville sur Hyundai. Troisième Kasuta sur Toyota. Quatrième Pajari sur Toyota. Cinquième, Evans Martin Hyundai. Sixième, Tracy sur Ford Puma. Fourmeau, septième sur Hyundai, etc. Au niveau des constructeurs maintenant. Toyota domine avec le Toyota Gazoo Racing 420 points. Devant Hyundai 274 points. Et troisième, à nouveau, le Toyota Gazoo Racing avec 129 points. Quant à Ford, il se trouve en quatrième position, 102 points. Au niveau des pilotes, Evans totalise 162 points devant Kasuta, 151 points. Ogier, troisième, 125 points. Pajari, quatrième, 116 points, etc. Voilà, donc, dernières informations. Vente aux enchères pour Le Mans Classique, qui se déroulera le premier week-end de juillet. Hein, le cabinet Arcurial de vente aux enchères parisien vend un proto-alpine A450B, la numéro 36 des 24 heures du Mans 2014, et également une soixantaine de voitures couvrant 125 ans d'histoire, dont deux Porsche Carrera 6. Une Ferrari appartenant au pilote Ferrari Lavignonnais Jean Alesi, ancien pilote de la Scuderia, a été mise en vente aux enchères par le cabinet Arcurial le 27 janvier 2026. Cette Ferrari de Formule 1 est la F90A de 1992. Elle a été conservée plus de 30 ans dans la salle de sport privée du pilote français. Elle est comme neuve. Elle a été estimée entre 3 et 5 millions d'euros, mais elle a été vendue en dessous de 2,5 millions d'euros. Peugeot, le constructeur, sortira une série spéciale 24 heures du Mans qui sortira à partir de 2027. La série spéciale des 24 heures du Mans sera disponible sur les Peugeot 208, les modèles 208, modèles 308, 408, 3008 et 5008. Chers auditeurs de TM Radio, il est l'heure de nous quitter. Je vous souhaite un bon week-end et surtout de bonnes vacances ensoleillées. Toujours à l'écoute de TM Radio 90.3 FM, l'aube à l'antenne. Prenez bien soin de vous, regonflez les batteries. Je suppose que notre ami Gauthier a sélectionné quelques bons tubes pour le plaisir de vos oreilles. Nous vous retrouverons à la rentrée de septembre. Ciao, ciao, bye bye les amis.
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Je pense qu'il y a un génie français réel. Bon, là, pour l'instant, il est un peu assoupi, bien caché, mais il existe. Il y a des gens partout, dans énormément d'endroits, qui ont envie que cette France bouge, que cette France se réalise. Pour l'instant, bien sûr, elle se fustige, elle ne s'aime pas, et pourtant, on l'a encore vu tout récemment, elle est capable de gagner des Coupes du Monde. Il y a eu tellement de belles périodes dans l'histoire. Je suis absolument persuadé qu'on est dans un mauvais cycle et que de ce cycle, on va sortir très rapidement. Mesdames, Messieurs, bonsoir, c'est Patrick Poivre d'Arfort, vous écoutez Bon Entendeur.

code de pays des droits de l'homme, bien sûr. Les étrangers y viennent, ils sont heureux chez nous, ils ont parfois envie d'y rester d'ailleurs. À nous de trouver les richesses que les étrangers nous trouvent. C'est Patrick Poivre d'Arvor, vous écoutez Bon Entendeur.

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On m'a dit que c'était Millet qui avait peint l'Angélus. Je le connais, moi, l'Angélus. Quand j'étais petit, je le sonnais. Quant à moi, la peinture, je ne la mets pas sur les Angélus. Je la mets sur les murs. C'est normal, c'est ce qui se fait le plus. 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

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Faut toujours soigner sa façade. 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La preuve, ma concierge, qui est une psychologue, comme on dit, ben, quand elle voit quelqu'un qui représente bien, elle lui fait prendre l'ascenseur. Mais si c'est quelqu'un qui représente moins bien, bien, elle lui fait prendre l'escalier de service. Ça lui fait les pieds, qu'a dit le psychologue.

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1: Il est 17h.
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3: Des cours de sport ouverts à tous les âges et à tous les niveaux, une dimension sportive qui déborde sur des ateliers autour de thématiques qui réunissent enfants, parents et spécialistes, tel est le pari de l'ESBN, l'élan sportif de boxe Nîmois, association de sport et bien-être pour tous implantés à Nîmes depuis une dizaine d'années déjà. J'ai le plaisir d'accueillir Youssef, membre de l'ESBN. Donc au-delà des locaux situés à proximité du collège Les Oliviers, l'association se déplace dans des centres sociaux de la ville pour faciliter l'accès au sport dans les quartiers populaires. Et avant d'évoquer l'ESBN, vous présentez d'abord en racontant un peu votre parcours, votre trajectoire qui vous a amené à cette association.
4: Alors oui, bonjour, moi c'est donc Youssef, j'ai 36 ans et je suis donc animateur, coordinateur au sein de l'ESBN, donc l'élan sportif de boxe Nîmois, depuis quelques années maintenant. Donc l'association, elle a été donc créée en 2014, donc la fondatrice c'est Marine. Et moi j'ai rejoint l'aventure donc en 2018 et donc voilà, moi mon parcours voilà, j'ai toujours aimé le sport depuis le jeune âge. Aujourd'hui voilà, j'anime des cours et je m'épanouis dans cette mission.
3: D'accord, c'est un peu la suite logique finalement de votre parcours. Et est-ce que vous pouvez évoquer les spécificités de l'association, parce que on peut y retrouver, si on adhère, la boxe évidemment, mais pas que. Donc voilà, est-ce que vous pouvez présenter les différentes activités et ce qui fait que vous avez accepté de rejoindre cette aventure?
4: Tout à fait. Moi, ce qui me plaît en fait dans l'association dans laquelle j'interviens aujourd'hui, c'est le fait qu'on propose du sport pour tout type de public. Donc ça, c'est vraiment dès l'âge de 3 ans. Donc pour nous, c'est important d'initier dès le plus jeune âge les enfants à la motricité, l'équilibre, la force, etc. dès le jeune âge, bien sûr avec une pédagogie basée sur du jeu, hein, pour rester ludique, pour capter les enfants. Et donc on a un public aussi enfants d'une catégorie d'âge de 6-9 ans, une catégorie d'âge des 10-14 ans, et puis ensuite on a une catégorie d'âge ado-adulte et des adultes 100% féminins. Et on propose donc de la boxe pied-point, donc tout ce qui est kickboxing, K1 et boxe thaï. Éducatif, je le précise, parce qu'on ne pratique pas du plein contact. En tout cas, nous, on n'adhère pas avec cette vision de la boxe plein contact. C'est vraiment voilà, de à la touche où les gestes sont maîtrisés. Nos cours, par exemple, qu'on inculque même dès le jeune âge, on démarre toujours un cours avec un salut collectif. On finit avec un salut collectif. Au sein des séances, on essaye en tout cas d'encourager que les boxeurs ou les boxeuses, tout le monde tourne avec tout le monde sur l'aspect technique. Les garçons ne boxent pas qu'avec les garçons, ou les filles ne boxent pas qu'avec les filles. On tourne, les meilleurs boxent avec, entre guillemets, les débutants. Les débutants boxent aussi avec les confirmés. Parce que, voilà, c'est la famille ESPN, ouais. Et on essaye vraiment on est vraiment attachés à ça. On accueille donc des enfants dès l'âge de 3 ans jusqu'à 77 ans, où on a mis en place, c'est récent, ça fait à peu près une année, on a mis en place des cours seniors.
3: D'accord.
4: Voilà, donc pour les 60 ans et plus, et du coup c'est gratuit pour les seniors, où ils viennent donc se retrouver. Donc il y a aussi l'aspect social où ils se retrouvent, où ils peuvent échanger, discuter, donc deux fois par semaine.
3: Vous travaillez aussi donc à l'échelle de la ville avec les centres sociaux. Pourquoi ce choix, cette implantation locale là, et cet étalement sur toute la ville, et quels sont vos objectifs derrière ça?
4: Alors la volonté, c'était vraiment de rendre accessible la pratique sportive pour tous. On est à l'extérieur du quartier, donc sur le périphérique, mais on est aussi à proximité, à 5-10 minutes à pied des différents quartiers, Masseville, Clodorville, Route de Beaucaire et les Oliviers. Et donc voilà, c'est faciliter l'accessibilité pour ces habitants-là, de sortir de leur quartier et de venir à la salle.
3: Le sport comme rôle social et d'insertion, tel est le pari gagnant de l'ESBN qu'on a vu à travers ce témoignage.
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2: Toi, tu savais pas que t'avais rendez-vous avec
3: moi ce soir. Hein. Un rendez-vous, tu sais, c'est comme ça, c'est parfois inattendu. T'es comme une lune, t'es comme un soleil, c'est comme ça, on se rencontre parfois. Et puis quand le jour arrive, la nuit tombe.
4: Enfin, tout ça, j'ai appris à la Sorbonne quand je faisais mes études de philosophie. Je t'ai dit, je fais des études de philosophie, j'ai même fait une maîtrise sur le crime chez Durkheim. Et tout ça, tu vois, c'est un petit peu comme un solo de jazz. Tu connais John Coltrane? John Coltrane, ça, c'est du saxophone, ça, c'est de la musique. Et ça, c'est du sentiment. Et au moment où on a du sentiment, plus rien ne compte. Tout ce qui compte, c'est ce qu'on ressent, tu vois. Tu connais un petit peu l'astrologie, tout ça, moi je suis taureau. Toi, c'est quoi ton signe astrologique? Enfin, il faut que tu saches que les taureaux amoureux dès le premier regard. Et toi, dès le premier regard,

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0: Dites-moi ce que vous.
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3: Il est 1h.

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